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1: 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Ça c'est un programme qui a fait sous plusieurs années et qui offre à peu près $45,000 financement qui basé sur un système récompense. 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Yo te choisi l'école l'État Miami-Dade County parmi plus passé 140 applicants et prime non possible grâce à un partenariat entre association consommateur boisson en Floride et fondation consommation boisson dans pays États-Unis pour une Amérique qui en santé côté chaque organisation contribue $12,500. 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Pour plus d'informations, nous invitons à visiter bossafety.descos.net. L'autre information, l'école l'État Miami-Dade County offre ressources pour familles capables d'explorer opportunités pour faire transition avec jardin d'enfants pour année l'école 2026-2027. 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Ça aide à renforcer confiance yo ak famille yo. Pour assurer élèves senti yo à l'aise dans nouveau environnement l'école yo depuis premier jour, l'école l'État Miami-Dade County a invité famille élèves qui pral entrer dans jardin d'enfants yo pour yo connecter avec nouveau l'école yo et puis participer dans activité transition pour entrer dans jardin d'enfants. Initiative transition pour entrer dans jardin d'enfants faite pour supporter yo commencement qui fait sans aucune difficulté et pour faire succès dans l'école élémentaire. Famille yo ka contacter l'école yo asiyen petit yo nan kati la kayo Pour recevoir plus d'informations concernant prochaines opportunités visite, établissement l'école, yo, session orientation avec informations sur processus inscription. À travers l'initiative Transition pour entrer dans le jardin d'enfants, famille au capable d'attendre pour recevoir, premièrement, opportunité pour visiter et puis faire un tour dans l'école petit yo inscrit. Il y a pour recevoir information tout sur ça, élève yo capable d'attendre pour apprendre dans le jardin d'enfants avec activité chaque jour. Yo. Ressources pour supporter apprentissage la caillou et puis conseils sur processus inscription et enregistrement élève là. L'école l'État Mignolet Carantie prend engagement pour l'assurer li chaque petit monde qui est entré dans le jardin d'enfants paraît pour apprendre et puis faire succès. D'ici l'école n'a pas qu'attendre pour recevoir nouveaux élèves li yo pendant la travail en partenariat avec famille yo pour réussir commencement année l'école là. Si vous avez des questions ou bien si vous avez besoin d'aide, tant pis contactez Bureau Transition pour Jardin d'enfants dans 305 238 51 94 extension 2281.

L'école d'État Miami-Dade County fait partenariat avec The Children's Trust, Miami-Dade County, American Red Cross, United Way Miami, The Miami Foundation et plusieurs autres organisations et nous fiers de ce que nous offrons leçons pour sécurité dans l'eau avec leçons natation pour élèves et d'enfants qui inscrits dans l'école élémentaire. Donc l'école d'État Miami-Dade County prend engagement pour assurer tous les élèves et d'enfants. Parmi eux, il y a élèves qui ont un programme d'éducation exceptionnel et élèves qui ont diverses conditions, troubles autistes, qui ont une catégorie élèves qui ont plus gros risque pour noyer à cause de curiosité ou de l'eau. Donc, les élèves ont accès à la leçon qui a sauvé la vie. Dans le programme, il y a quelques écoles qui ont choisi qui a transporté les élèves pendant la journée de l'école pour aller dans la piscine publique qui est dans le quartier de l'école qui a participé. Côté élève, a recevoir une leçon sur sécurité dans l'eau avec natation qui a duré 30 minutes pendant 10 jours, l'un après l'autre. C'est un instructeur certifié qui est dans l'organisation La Croix-Rouge américaine qui a enseigné toutes les leçons et puis on va le concentrer tout sur l'adresse de base pour sécurité dans l'eau, tant que technique pour respirer, pour flotter, pour faire mouvement avec bras, mouvement avec pied et gagner tout un lifeguard qui est un nageur certifié qui a sous place pendant toute session. Même si petit tout déjà qu'on nage, le son sa yo ka aide à augmenter niveau compétence avec l'adresse protection yo le yo nan de l'eau pour renforcer l'adresse sécurité qui est capable d'empêcher yo noyer. Qui j'en ka participer? Eh bien, si yo choisi l'école petit tout pour participer, administrateur et professeur yo a voué yon annonce officielle la kayo. Inscription pour programme nan a fait directement dans l'école petit tout et place yo limité pour élèves jardin d'enfants yo seulement. Tant pis, complétez processus inscription dans l'école petit tout pour qu'à participer et pour nous qu'à continuer à avancer dans l'objectif zéro noyade dans Miami-Dade. Nous invitons tous les parents et les gens qui prennent soin de Timonio pour participer dans le défi zéro noyade là tout. Les participer dans la formation gratis sur sécurité dans l'eau, organisation La Croix-Rouge américaine développée qui dure 15 minutes sur Internet en anglais, en espagnol ou bien en créole. Pour qu'à jouer accès à la formation sur Internet, ça, à conseil sur sécurité dans l'eau et puis pour chercher l'autre programme natation dans quartier la Cayo, nous invitons à visiter www.zerodrowningsmiamidade.org. Ou qu'à voir tout un message email avec question ou gagné by employé l'école de Tamiodet Cantillo dans zerodrownings@commercialdiscourse.net. L'autre information portée pour nous c'est concernant projet Upstart qui c'est projet éducation pour élèves qui vivent dans situation logement qui instable. 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En plus de fournitures classiques, transport et services complets pour tout élève qui a participé, jeunes qui ne pas accompagnés avec famille sont capables de prendre rendez-vous pour visiter des shops, boutiques là qui sont localisées dans Lindsay Hopkins Technical College pour recevoir manger, rad, souliers, attique pour toilette et plus toujours. Yo ka visiter tout yon bureau satellite projet Upstart yo qui nan ville Hialeah ak Homestead pour yo ka collecter attique yo. 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Nous avons une équipe de travailleurs sociaux qui visitait toute l'école d'État Miami-Dade County pour rencontrer et adresser besoins immédiats et options après l'école secondaire pour élèves à travers dons nous recevoir. 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Téléphone c'est 305-572-2800, extension 2150. Pour région centrale, c'est Lindsay Hopkins Technical College, qui est dans 750 Northwest 20e rue dans Miami, dans chambre G154. Téléphone c'est 305-995-7558. Et pour région sud, là, c'est dans Center for International Education, qui est dans 900 Northwest 23e avenue, 4 Pack, chambre 001 à Homestead. Téléphone c'est 305
242 84 26. Programme et stage pour jeunes pendant l'été a lancé 11e anniversaire de la connectée élève l'école l'État Miamede de 46 avec entreprise locale. Programme ça qui connectait élève l'école secondaire avec plusieurs centaines d'employés pour recevoir expérience travail de lancé 11e édition programme nom à 17 avril. Dans l'événement, tu as gagné un nouveau partenaire qui potentiellement pourrait permettre aux élèves de faire stage avec eux à l'avenir et puis nous t'ai encouragé à entrer dans le programme. Non. Participants ont étendu directement tout quelques anciens élèves et stagiaires sous façon de bénéficier de l'expérience là, et ça ont apprendre. Dans l'occasion, superintendant de l'école, le Dr. José L. Dutres déclaré, élèves ont gradué dans l'école secondaire avec un diplôme, avec certification industrielle et stage solide avec business local dans la communauté noire. Il dit ça c'est une initiative qui vraiment baille élèves et famille plus encouragement et qui a créé tout une transmission de talent pour renforcer propre communauté noire ici là dans comté Miami-Dade. Pendant 10 dernières années, le programme et stage pour jeunes pendant l'été a offert aux élèves de l'école l'État Miami-Dade County une opportunité pour être inscrit dans une expérience de travail qui payait qui durait 5 semaines pendant l'été dans une variété de domaines. Employés qui participaient au bénéfice de services élèves sans le pas coûter rien.

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2: 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Offri élève yo opportunité pour explorer futur carrière yo pendant yo touche yon salaire et recevoir crédit l'école secondaire, c'est yon lot raison encore ki fè l'école d'état Miami Dade County c'est pi bon choix. 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sur internet sur compétences sociales sous ça les soft skills qui c'est compétences sociales qui relè Florida ready to work et gagne pile employeur qui dit compétences ça yo essentiel dans n'importe 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Dans l'été qui s'est passé, élèves qui sont dans 92 l'école ont participé dans les stages avec 924 employés. L'école d'État, Miami Dade County, avec Patnelio, a investi 7 millions de dollars dans le programme. Il y a Michael Di Benedetto, qui est président directeur général EdFed, qui dit c'est une victoire pour élèves, qui est l'élément qui est le plus important dans le programme. C'est une victoire tout pour la communauté avec le système de l'école. 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Li dit nous voulons vraiment élève nous yon vin bon gestionnaire finance pendant ap rentrer dans la période adulte. 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L'a gagné tout un laboratoire pour développement l'adresse. 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

0: 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Li marqué tout pic au taux graduation non jamais réalisé. Ça qui montrait une tendance qui continue à augmenter dans performance élève. 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Élèves hispaniques ont réalisé une augmentation 1.2% qui sortit de 92.4% arrivé 93.6%. Qui dépassait taux 91.6% État Floride. Élèves noyaux réalisaient une augmentation 1.9%, une augmentation qui soutient 87.9%, rivé à 89.8% qui dépassait taux 89.2% État Floride. Élèves qui ont un handicap réalisaient une augmentation 0.4%, une augmentation qui soutient 89.6%, rivé à 90% et ça dépassait taux 89.1% État Floride. Élèves qui économiquement défavorisés ont réalisé une augmentation 1.9%, une augmentation qui sortit dans 91.2% rivé dans 93.1% qui dépassait taux 89.5% état Floride. 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Gros réussite ça a révélé engagement l'école l'État Myodette Kaonti pour excellence, choix, innovation et sécurité qui fait nos pire bon choix pour éducation. 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Allocation totale pour projet c'est à peu près 22.4 millions de dollars. Un projet qui a fini en août 2026. 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Participation totale sous-traitance, entreprise business minoritaire et business fee possédé, c'est 14,57%. C'est pour ça, émission Radio L'École finit aujourd'hui. On est vraiment content d'informer vous. Non moins, c'est Chirol Massinet qui a souhaité passer une très bonne soirée.
1: 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Vin mettez main ensemble pour éducation ti moun nou yo. 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